Après cette immersion moderne dans l'héritage panafricain avec Tikenja Fakoli, remontons le cours du fleuve Niger au Mali. Nous partons à la rencontre d'une légende absolue de ce que d'aucuns ont nommé le blues du désert. Et son jeu de guitare y est tout particulier. Les cordes ne sont pas attaquées de façon conventionnelle et semblent ainsi imiter les sonorités d'une goni, ce luth traditionnel malien. Le musicien, c'est le grand Ali Farka Touré, soutenu par le battement sourd et hypnotique de la calebasse, acoustique et intemporelle, joignant héritage traditionnel et authenticité moderne, à même d'évoquer l'aller-retour musical d'Afrique vers l'Amérique et retour, de ce sentiment si particulier du blues de part et d'autre de l'Atlantique.

Nous venons de quitter les rives du fleuve Niger pour traverser de nouveau l'Atlantique dans ce voyage débuté en Jamaïque aux sources du reggae. Et nous rejoignons les côtes du Belize en Amérique centrale, l'univers du peuple Garifuna, né de la rencontre entre des esclaves rescapés d'Afrique et des autochtones caraïbes. Et l'homme qui s'apprête à nous guider est une véritable légende, le regretté Andy Palacio. Cet artiste, qui était aussi enseignant et linguiste, a consacré toute sa vie à sauver sa culture et sa langue de l'extinction. Il nous donne à entendre, entre autres, les tambours garaoun, creusés dans des troncs d'acajou, des carapaces de tortue et des maracas traditionnels. Sa voix porte l'histoire d'un peuple qui n'a jamais été soumis.

et nous quittons maintenant le littoral caraïbe pour descendre vers l'Uruguay, à Montevideo, pour une expérience percussive unique au monde, le candombé. Non pas le candomblé, la religion afro-brésilienne, mais le candombé, sans le L après le B. Ici, la musique est une affaire de lignée et de quartier. L'instrumentation est rigoureusement limitée à trois types de tambours à peau, le piano pour les basses, le répiqué pour les ornementations et le chico pour le contretemps. Trois tambours, là encore, comme dans de nombreux rites venus d'Afrique aux Amériques. Le chico, le plus petit donc, joue un rôle crucial. Son motif doit être absolument immuable, car il est le garant de la transe.

magnifique krar, cette lyre éthiopienne particulièrement envoûtante et qui évoque pour nous le lien spirituel indissociable entre la Jamaïque et l'Éthiopie, du premier roi noir d'Afrique annoncé par les premiers panafricanistes en 1930, Haïlé Sélassié Ier. Et nous changeons radicalement d'atmosphère à suivre pour accoster dans l'océan Indien à La Réunion, avec le gardien d'une tradition qui refuse de se plier à la modernité électrique, le Maloya. Tout ici repose sur le rouler, ce tambour basse fabriqué dans des troncs évidés, et sur le kayam, un hochet en tige de canne à sucre qui frotte littéralement le rythme.

Le Maloya nous rappelle que la musique est avant tout un acte de résistance. Daniel Warraud y est bien plus qu'un chanteur. C'est le gardien de la conscience réunionnaise. Un poète engagé, fabriquant ses propres instruments, il fait de la défense de la langue créole le combat de sa vie, refusant, dans la même logique, de diluer sa musique dans la variété commerciale. Restons avec lui pour refermer ce programme et pour une prière laïque, une méditation sur la liberté en forme d'hommage à Nelson Mandela.

Notre odyssée du jour aux sources du reggae, en Jamaïque et ailleurs, qui nous a aussi emmené écouter ses influences de retour en Afrique, s'achève ici. De la Jamaïque rurale, nous avons relié le Ghana, le Mali, l'Éthiopie, l'Uruguay et la Réunion, magie de la radio. À la recherche de cette syncope originelle, ce contretemps aussi ravageur que serein et qui emporte les esprits et les corps. Merci d'avoir partagé ce voyage avec nous. Tout de suite, d'autres aventures musicales aux quatre coins de la planète sur Ocora Monde et sur France Musique.

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1: Un field recording ou bien un bruitage dans ce cas précis, si vous le préférez, pour commencer et qui peut décrire un départ par exemple, enregistré certainement dans une gare ou un aéroport, voilà une atmosphère bien connue de tous. Mais très souvent, ce n'est pas comme cela que les exilés quittent leur environnement et tout ce qu'ils possèdent et qui les entoure. Leur départ et le voyage qui s'ensuivent sont souvent compliqués, dangereux, rapides ou bien lents, et surtout parsemés des dangers tels que souvent il ne leur reste que leur vie et rien qu'ils puissent faire pour la sauver. Faire une prière peut-être ?

Les départs sont toujours difficiles, peu importe leur raison, longueur d'absence, des problèmes du voyage ou sa destination. L'exil qui vient à la suite est souvent douloureux. Voici quelques musiques traditionnelles en lien avec ce genre d'absence. Et nous commençons par le chanteur sud-coréen Kim Soo-hyun, accompagné par Kim Chong-man, qui lui au tambour en sablier nommé Chong-go. Ce duo nous décrit le départ du père de Mongryong, extrait d'une épopée du XVIIIe siècle. Cette histoire de guerre et de pouvoir est suivie par une pièce grecque parlant d'exil, tout comme le morceau

0: Avant et après le chant kurde de Demo, vous avez entendu Tartit, un groupe de musique traditionnelle touareg qui joue non seulement sur des instruments propres à leur tradition, mais aussi sur d'autres instruments parmi lesquels domine paradoxalement la guitare électrique. Mais ça, c'est une longue histoire liée aux groupes armés des Touaregs et leur lutte pour l'indépendance et aux générateurs d'électricité. Le groupe Tartit, qu'on associe souvent au territoire du Tombouctou au Mali, a été fondé par des femmes en 1990. Les morceaux de leur album ont été enregistrés en 2017 au studio Akon à Bamako, mais dans les conditions d'une performance live tout de même.
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0: L'exil des Khmers au Cambodge fait partie de l'histoire des peuples du XXe siècle. C'est probablement pour cette raison que le présent enregistrement de l'orchestre de la troupe de danse classique Khmer a été réalisé en Thaïlande en 1980, au tout début du conflit et des luttes de pouvoir dans lesquelles les Khmers rouges ont fait régner la terreur sur ce pays pendant 21 ans. Mais revenons à la musique traditionnelle du Cambodge et à l'art de l'ancien empire Khmer, dont la suprématie sur cette région remonte au 7e siècle de notre ère. Dans ces temps reculés, la tradition orale prédominait et nous n'a laissé aucune partition musicale, évidemment. Seuls les bas-reliefs du temple d'Angkor et les inscriptions découvertes dans la région témoignent de ce passé glorieux. On y apprend de nombreuses similitudes avec la musique traditionnelle cambodgienne de nos jours, en y découvrant l'instrumentaire ainsi immortalisé, ou le jeu du gong, ou bien le hautbois de l'époque nommée Sralai, sont bien mis en avant. Après cette musique d'exil, nous allons écouter la valse Tigan, un enregistrement historique sorti sur un disque de la musique arménienne dont la diaspora était toujours très active. L'interprète Demo vient ensuite avec deux morceaux kurdes intitulés « L'exil marron du fou » et « Eizan ».

Une improvisation orientale par Nassim Malouf à la trompette et un chant d'exil interprété par l'ensemble grec Kumpania Xalakias pour la fin de cette séquence et avons passé brièvement en Afrique subsaharienne. C'est la musique traditionnelle de la Côte d'Ivoire qui suit et qui parle du départ de fils unique et du recrutement des travailleurs par les voix de Guntou et de Sonake en deux morceaux distincts. Et au milieu revient le chant d'amour, extrait d'un album des chants d'exil consacré à la musique kurde. Et c'était mot, une fois de plus, qu'on entend sur cet enregistrement réalisé au studio 103 de la Maison de Radio France le 17 janvier 1981.

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0: Différentes sortes de départs ont été évoquées dans cette suite des pièces traditionnelles, à commencer par la mélodie française sur le départ pour la Provence, jouée à la musette 26 pouces par Julien Cartonnet et Noélie Nioulou, ainsi que par Bernard Blanc au violoncelle. Cette grande cornemuse, appelée aussi la musette du centre, a été principalement utilisée dans les régions du Berry, du Bourbonnais, du Nivernais, du Morvan. Et avec la mode changeante, elle s'est éclipsée vers la fin du 19e siècle. Et après, elle a réapparu, évidemment, mais d'une façon sporadique dans le 20e siècle. Et avant le départ du conscrit, tel est le titre, chanté et joué à la guitare par Eric Amado, l'esprit d'Arménie nous vient avec des musiciens menés par Jordi Savall, et plus tard, c'est Alphonse Oudy qui interprète un Taksim Rast sur l'oud solo, extrait d'un disque d'enregistrement réalisé entre 1942 et 1952.
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0: D'une mélodie arménienne pour deux hautbois, nous partons brièvement en France grâce à la Société fraternelle des cornemuses du centre avec une mélodie berrichonne intitulée « Le départ d'un soldat ». Après, le fils de son pays revenu des États-Unis nous amène en Bretagne. C'est le pianiste et chanteur Yon Guering qui va nous interpréter un farewell sorti de la tradition musicale qu'en apparence. Et puis nous parcourons le monde en passant tout d'abord par l'Arménie, puis une région hongroise de la minorité serbe et croate, celui de la Lombardie en Italie, la Colombie, le Pérou et puis une région de Kurdistan reconnue par l'Irak et l'Iran uniquement. Mais malgré cette division pas vraiment commode, la musique kurde, quoique divisée entre le monde persan, arabophone et turc, reste un élément authentique et indépendant, comme le prouvent les chants de Temo, par exemple.

0: Avant la voix de Temo, c'était celle de Sonia Karak, accompagnée par un ensemble de musiciens non identifiés dans une mélodie parlant d'une fille arménienne. C'était probablement elle-même, qui sait. Et puis, dans un morceau du XVIIIe siècle péruvien, le musicien Sergio Leo chante et joue l'adieu à Huamanchuco avec les membres de l'ensemble Albalonga. Et avant, la voix et le jeu de l'accordéon du Colombien Pacho Arada, le chant de l'ensemble Sanacor nous propose la version originale de la mélodie traditionnelle évoquant un départ prochain.
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0: C'est en tant qu'un don des dieux que les Khmer ont considéré la musique et son rôle dans la société. Certains rois étaient même les musiciens. L'héritage traditionnel comprend trois genres principaux dont l'utilisation musicale en Cambodge. Elle a joué son rôle important dans les cérémonies au palais royal ou les temples bouddhistes, au théâtre de l'ombre ou théâtre masqué et dans les spectacles de la danse classique de cour. Et avant de partir en Irlande et les Balkans ou bien au Mexique, je vous propose justement d'écouter trois pièces d'un tel spectacle enregistré en 1980 par les musiciens membres de la troupe de danse classique Khmer.

Verte est la forêt de Yene Sigo, interprété par le groupe Andodrome. En langue rome, Andodrome signifie « je marche sur la route ». Une véritable profession de foi, nous dit dans le livret du disque le regretté Willy Wenger, décédé en décembre 2020, celui que beaucoup connaissaient comme étant la voix du Mondial Folk de Plozévet dans le Finistère. Wenger poursuit en précisant que ce groupe est issu de l'ethnie Ola et qu'il entend démontrer que la musique des Tziganes de Hongrie ne se limite pas au seul aspect instrumental célébré par Liszt et Brahms. Seulement voilà, ce n'est pas tout à fait exact en parlant de Brahms, lequel a laissé à la postérité plusieurs recueils de chants tziganes pour chœur. Le label Ad Vitam propose un très beau programme baptisé « Brahms le Tzigane », conçu par le fondateur et chef du chœur de chambre Mélisme, Gildas Pongier, qui a décidé de faire se rencontrer, se confronter et dialoguer la musique tzigane et les pièces de Brahms qui s'en inspirent. Plus qu'une juxtaposition, il s'est agi de créer un discours musical continu à la recherche d'une fusion entre les différentes musiques et esthétiques grâce à un travail d'orchestration réalisé par le chef de chœur, comme si un chœur de chambre et sa pianiste rencontraient par hasard un trio de musiciens tziganes et se mettaient à jouer ensemble au carrefour de la musique écrite et de la musique improvisée.

Ola Kalakaval, traditionnelle tzigane arrangée et interprétée par le trio Bancal avec Nicolas Even à l'accordéon, Mathieu Langlais à la clarinette et Yves-Paul Rueyou à la contrebasse. Auparavant, c'était trois chants de tzigane de Brahms arrangés et interprétés par Gilda Spongier à la tête de son chœur de chambre mélisme avec Colette Diard au piano et bien sûr le trio Bancal avec un K. Et maintenant, sur Au Cora Monde, Edik Soka und sein Zigeuner Orchester.

Sur Au Cœur au Monde, nous retrouvions le groupe Endodrome qui nous interprétait ce traditionnel tzigane de Hongrie, Kerem Chavé, Faites place que je danse. Auparavant, c'était Eddie Ksoka et son orchestre tzigane qui nous jouaient notamment un arrangement d'une mélodie et d'une sardasse extraite de l'opérette de Franz Lehár, Zigeunerliebe, créée en 1910, que l'on traduit par Amour tzigane. L'amour tzigane, le groupe Endodrome en charrie des tonnes pour notre plus grand bonheur. Voici deux autres titres extraits de leur disque Endodrome, chant tzigane de Hongrie. Nous écoutons Lashi Rati Morigaji, Bonsoir ma femme, et avant cela le très nostalgique Lisa.

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1: Tsigani Lioubat Piesni, les Tsiganes chantent des chansons, un traditionnel interprété par le groupe Op.

son épouse favorite avait donné naissance à une fille dont le nom était Gan. À la mort de son père, Chen décida d'épouser Gan, qu'il considérait comme sa sœur, bien qu'elle ne le fût pas. Le peuple se divisa en deux factions et un sorcier prédit invasion et catastrophe. Peu de temps après, comme annoncé, des envahisseurs détruisirent le pays. Les opposants de Chen et de ses partisans les chassèrent de leur sol natal et un grand sorcier déclara que jamais il ne dormirait deux nuits de suite dans le même lit ni ne boirait deux fois de la même eau et qu'ils étaient condamnés à errer sans fin sur la terre.

Letzigen continue de marcher sur Okoramonde avec le turc Okay Temiz et ses musiciens dans Fizz Fizz et Bom Bili Bili, deux extraits assez jubilatoires de l'album Fizz Fizz Tzigan, soit Branché Tzigan. Puis le trio du violoniste Mathieu Névéol avec Jean-Baptiste Sagné à la contrebasse et Philippe Bourlois au bandoneon. De ces derniers, nous écoutions des extraits de l'album Gypsy Moment, dont deux titres de Piazzolla, Tzigan Tango et SVP, ainsi que l'oriental extrait du Kaléidoscope Opus 50 pour violon et piano de César Cui, compositeur russe du 19e siècle qui appartenait au groupe des cinq avec Borodine, Balakirev, Moussorski et Rimsky-Korsakov. Cet oriental étant transcrit ici pour violon et accordéon, lequel était joué par Aude Giuliano. Ah, et j'oubliais, il y avait également le groupe Estrada, la route tzigane au Brésil, qui nous interprétait Submondo, les bas-fonds, et avec lequel nous poursuivons avec le titre Estrada, soit la route tout simplement, en langue portugaise.

Maki Maki du Bosnien Goran Bregovic, chanté par celui qu'on surnommait le roi des Serbes. Emprisonné, tenu pour mort et maintes fois ressuscité, Saban Bajamović, chanteur d'origine rome, était une vraie légende que ni le whisky ni les guerres yougoslaves n'avaient pu ternir. Goran Bregovic, qui accéda à la célébrité grâce à sa collaboration avec le cinéaste Emir Kusturica, ne pouvait rêver d'un ambassadeur plus canaille pour incarner son bazar tigano-balkanique. Et il eut de la chance car le chanteur s'éteignit en 2008, quelques années seulement après cet enregistrement. Auparavant, c'était quatre plages de l'album Lag Bari, The Gypsy Horns from the Mountains Beyond, les corps tziganes des montagnes lointaines, troisième album de la fanfare roumaine Ciocarlia, qui signifie alouette. Successivement, Moliendo Café, Doina, Wild Silence et Lag Bari, un album enregistré en mai 2001 à Bucarest. À présent, un pas de côté avec la musique klezmer qui s'invite tout naturellement sur Au Cora Monde avec tout d'abord le New-Yorkais David Krakauer auquel succédera son aîné de 20 ans, le Portugais Jorah Feidman.

Eufn Pribetschik, chanson écrite et composée par Marc Warshawski il y a plus d'un siècle, décrivant l'apprentissage de l'alphabet hébreu par un rabbin à un groupe d'enfants dans un éder, école élémentaire traditionnelle où sont dispensés ses rudiments. Ce chœur que l'on entend dans le film de Steven Spielberg, La liste de Schindler, était suivi d'une méditation pour clarinette et orchestre intitulée Nacht Aktion, composition de John Williams avec à la clarinette l'Argentin Diora Feinman, né en 1936, accompagné ici par des membres de l'Orchestre symphonique de Boston. Restons encore un bon quart d'heure avec Diora Feinman, qui a très régulièrement prêté son ébène et sa musique au 7e art. Avant cet extrait, nous l'écoutions dans In the Wood, musique de Maurice Jarre. Le voici dans Trois plages de la bande originale qu'il a composée lui-même pour le film de Jean-Jacques Zilberman, L'homme est une femme comme les autres, occasion pour le clarinettiste de déployer sa culture klezmer.

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1: El Choclo, l'épi de maïs, le célèbre tango argentin de l'auteur-compositeur Ángel Villoldo, interprété par Jorah Feidman sur son album de 1987 The Singing Clarinet. Chantante, sa clarinette l'est assurément. Auparavant, il nous donnait d'ailleurs à entendre un klezmer endiablé de sa plume. À présent, un autre représentant de la musique klezmer à la clarinette, c'est le New-Yorkais Andy Statman. Né en 1950, quelques années avant son comparse David Krakauer, Andy Statman est multi-instrumentiste. C'est notamment un merveilleux mandoliniste, en voici la preuve, dans cette superbe valse nostalgique. Musique klezmer toujours sur Ocora Monde.

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0: Thank you. Thank you very much. Cheryl Bailey, Michael Serene, Nikki Perot, Will Holzhauser, so-called.
1: Une sirba endiablée, danse roumaine traditionnelle à laquelle David Krakauer donne une pulsation irrésistible. La virtuosité au service de la musique dans sa plus belle expression et en concert. Le précédé Andy Stettman, que nous avons pu entendre à la mandoline et à la clarinette, puis John Zorn, le magicien new-yorkais. Retrouvons le disque Brahms le Tzigan avec Horst der Find Klagt, Écoute le vent se plaindre, le 8e des 11 Zigeunerlieder opus 103 du compositeur allemand, dans un arrangement de Gildas Pongier à la tête de son chœur de chambre.

0: Djelem, Djelem, je suis parti, l'hymne de la communauté rome qui a été adopté lors du premier congrès mondial tzigane qui s'est tenu à Londres en avril 1971, dont les paroles sont l'œuvre du musicien et compositeur rome Zarko Jovanovic en 1969. Interprétation de Maria Corré a cappella, que l'on entend sur la bande originale du film de Tony Gatliff, Gaggio di Lo.
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0: À suivre, quelques titres de ou attribués à Goran Bregovic, le compositeur de la plupart des grands films d'Emir Kusturica, à commencer par Le Temps des Gitans, film de 1989, durant lequel une scène somptueuse se déroulant sur un fleuve à la tombée de la nuit nous embarque pour la fête de l'Ederletzi.

Juste avant Nana del Caballo Grande, chantée par l'éternel Camarón de la Isla, et la manada interprétée à la guitare par Joseph El Chablo Villa, nous écoutions Underground Tango de Goran Bregovic, extrait de la bande originale du film d'Emir Kusturica, Underground, qui a valu à son réalisateur sa seconde palme d'or à Cannes en 1995, année de la sortie du film. La première lui ayant été décernée pour Papa est en voyage d'affaires 10 ans plus tôt. Nous continuons la route avec les Gitans sur Ocoramonde.

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1: Nouveau périple au Mali sur votre web radio des musiques du monde, signée France Musique sur l'appli Radio France, mais cette fois-ci pour rendre hommage au grand joueur de kora que fut et que restera toujours Toumani Diabaté, qui nous a quittés le 19 juillet 2024 à l'âge de 58 ans.

Enregistré en octobre 1987 à Londres, l'album Kaira est tout simplement le premier album de Toumani Diabaté, l'album fondateur pour celui qui reviendra souvent en Angleterre, son point d'appui artistique à l'extérieur du Mali, notamment avec le très beau projet paru en 2021 et intitulé Korolen, où il joue aux côtés de l'Orchestre Symphonique de Londres, mais nous y reviendrons un peu plus tard dans ce programme hommage.

Né en 1965, Toumani Diabaté nous vient d'une famille où l'on est griot de père en fils depuis la bagatelle de 71 générations. L'histoire familiale rejoint la légende avec Djelimakan Diabaté, qui selon les récits reçut la kora originelle, la toute première kora de façon magique. Il était le Djeli, c'est ainsi qu'on désigne plus spécifiquement les griots au Mali, le Djeli donc de Soundiata Keïta, qui est, selon la tradition, le fondateur de l'Empire du Mali, l'Empire mandingue au XIIIe siècle. C'est ainsi l'ancêtre de Toumani Diabaté qui colportait il y a quelque 800 ans les exploits du souverain, transmis à leur tour de génération en génération. Et Toumani, pénétré de cette tradition mandingue, fut très tôt bien décidé à ouvrir aussi la kora à bien d'autres cultures.

Canciones Hondas, chanson profonde, un titre qui fait écho au cante hondo, le chant profond ancré au cœur de la culture flamenca. Canciones Hondas, qui fait suite à l'album de la rencontre Songhai, rencontre entre le djeli malien Toumani Diabaté et le groupe pionnier du Nuevo Flamenco du Madrid des années Movida. Nous sommes dans les années 80 et ce groupe, c'est Ketama, emmené jusqu'à sa dissolution en 2004 par Juan El Camborio Carmona Amaya, originaire de Grenade et fils du guitariste Juan Habichuela. Une rencontre qui eut lieu sur scène à Londres encore en 1985.

les 6 cordes des guitares et les 21 de la kora se rejoignent quelque part entre l'Espagne de Ketama et le Mali de Toumani Diabaté, toujours tourné vers la rencontre et qui alterne ainsi les projets de fusion musicale avec ceux consacrés à une tradition djeli bien vivante, avec l'apport par exemple d'une goni, ce petit luth que l'on rencontre dans tout l'ouest africain et dont s'amuse ici Bassekou Kouyaté lorsqu'il glisse dans le titre qui porte le nom de la fille de Toumani Diabaté, une facétieuse citation de la musique d'Ennio Morricone pour le film de Sergio Leone, Le Bon, la Brute et le Truand.

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1: Toumani Diabaté, grand joueur de la kora malienne, était aussi très ouvert aux rencontres stylistiques, comme on a pu l'entendre avec le Nuevo Flamenco de Ketama, mais aussi par exemple avec le blues américain, et ce n'est pas tout à fait un hasard. Le blues, né dans le sud des États-Unis, plonge en partie ses racines en Afrique de l'Ouest, une conviction que personnifie le grand bluesman Taj Mahal, alias Daddy Kouyaté. Taj Mahal qui a commencé de s'interroger sérieusement sur le sujet lorsqu'il entendit une version de Kulanjan enregistrée par les pères de Toumani Diabaté et de Balaké Sissoko. Kulanjan qui donne son titre à l'album que Taj Mahal enregistra en 1999 avec Toumani Diabaté.

Un blues bien américain, mais transposé dans un univers malien, entre autres par la kora de Toumani Diabaté, mais aussi avec les descendants des chasseurs Wassoulou et leur petite harpe à bras nommée Kamelengoni, avec sa couleur pentatonique qui tourne et tourne autour de cinq notes, donc sans oublier le Ngoni, petit luth si proche au final du banjo américain.

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1: Autre univers à suivre, toujours en hommage au grand joueur de kora que fut Toumani Diabaté, et autre rencontre pour ce djeli héritier de 71 générations, pas une de moins, celle du tromboniste Roswell Rudd, figure du free jazz des années 60 et qui enregistra aux côtés d'Archie Shepp, Cecil Taylor, Don Cherry ou bien encore Pharoah Sanders, et qui s'est immergé passionnément dans les musiques du Mali. Les deux se sont rencontrés à Bamako, au Centre culturel français, au tout début des années 2000, et laissent dans leur projet Mali Cool énormément de place pour l'improvisation, une improvisation qui est vraiment et de manière passionnante au cœur de leur dialogue.

Comment évoquer le Mali musical, Mali des Djeli, des chasseurs Wassoulou, mais aussi des Songhai, peuple de la vallée du Niger, sans évoquer le grand Ali Farka Touré qui en est originaire, lui le pionnier de ce voyage musical vers le blues notamment, et qui n'était pas originaire, comme Toumani Diabaté, d'une famille de Djeli, c'est-à-dire de griots, mais plutôt d'une famille noble. Un petit âne, car telle est la signification de son surnom, Farka, au caractère bien trempé et qui, plutôt que d'aller à l'école, resta au champ et se passionna pour le gurkel, sorte de petite guitare traditionnelle, mais aussi le njarka, un violon populaire, la flûte peul ou le ngoni. « Je suis un âne, oui, avait-il coutume de dire, mais un âne sur lequel personne ne peut monter. » C'est pour lui, et avec un immense respect, que Toumani Diabaté produit en 2006 un album commun, comme une rencontre entre le sud et le nord du Mali. Et cet album, ce sera « In the Heart of the Moon », au cœur de la lune.

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0: Thanks so much to Manny Diabate.
1: Bella, bella, bella, bella, bella Fleck. Thank you very much.
2: Comme Taj Mahal, le banjoïste Bela Fleck a tissé plus d'une musique entre États-Unis et Afrique de l'Ouest. Aux racines ressenties du blues, au-delà de toute certification musicologique, mais une conviction décidément partagée par de nombreux musiciens. En 2009, nouvelle collaboration avec le grand Ali Farka Touré pour Toumani Diabaté et ce titre « Ruby », à l'origine un chant bobo entendu par Ali dans un village nommé San sur la route de la ville dont il fut maire, la ville de Niafunke, et un morceau qu'il décida de baptiser ainsi du nom de la fille de Toumani, car elle était si sage, assise à ses pieds avec son père pendant l'enregistrement du morceau.

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et une influence musicale de plus pour ce grand ambassadeur de la musique djeli que fut Toumani Diabaté, celle d'une terre ô combien riche de musique, baignée par la mer des Caraïbes et nommée Cuba, représentée notamment dans ce projet Afro-Cubisme par le guitariste Eliades Ochoa, à n'en pas douter l'un des plus importants soneros cubains. Retour au Mali à suivre, mais là encore avec la rencontre de deux extrémités du pays, le nord-ouest avec le thème Moussou Maramba, littéralement « belle femme », et le centre Foula du pays avec Djaharo, une mélodie originaire, elle, de Massina, dédiée à l'origine au Ngoni, prière des guerriers Foula au XIXe siècle, avec un accord mineur non tempéré de la kora que Toumani Diabaté nommait accord égyptien.

reprise du titre emblématique Kaira qui donnait son nom au tout premier album enregistré par un Toumani Diabaté alors âgé de 21 ans. Morceau qui l'emmène un quart de siècle plus tard vers le Brésil du poète, chanteur, producteur et auteur-compositeur Arnaldo Antunes. De ce côté-ci de l'Atlantique, c'est un projet symphonique qui le ramène à Londres en 2021, aux côtés de l'Orchestre Symphonique de Londres, un projet intitulé Corolène, qui, bien loin de nombre de tentatives de fusion entre le monde symphonique et les musiques traditionnelles, parvient à un subtil équilibre entre le jeu délicatement versatile de Toumani Diabaté et les parties orchestrales arrangées par Nico Mulli.

Le père de Toumani Diabaté se nommait Sidiki et c'est lui qui a fait revenir la famille de Gambie pour se réinstaller au Mali et réunifier ainsi les branches de cette grande famille de Djeli, de griots mandingues, qu'est la famille Diabaté. À son tour, Toumani a prénommé son fils Sidiki et il enregistre par exemple avec lui l'album Toumani et Sidiki en 2014. Sidiki qui a annoncé lui-même la mort de son père le 19 juillet 2024 par ces simples mots. C'est Dieu qui donne la vie et qui donne la mort et c'est vers lui que nous retournons. Mon confident, mon pilier, mon guide, mon meilleur ami, mon cher papa s'en est allé à jamais.

Entre amoureux des cordes pincées, la rencontre devait forcément avoir lieu, soit entre Toumani Diabaté, le grand joueur de la kora, et Mathieu Chedid, alias M, lui-même excellent guitariste, ouvert aux influences musicales les plus diverses. Ce fut le cas également avec le kurde iranien Kayan Kalor et son kamanché, instrument perse à cordes frottées cette fois, et un projet où le bleu du ciel semble être un parfait miroir entre les sonorités flûtées de ce kamanché et les cordes pincées de la kora jouée par Toumani Diabaté, avec ses registres de jeux multiples qui, unifiés sous ses doigts, ont fait de la kora, venue des musiques traditionnelles, l'un des plus grands instruments solistes de notre monde musical.

Elle était lassée d'être une jeune fille, tout simplement, et il est tout à fait possible que c'était compliqué pour elle, surtout à l'époque, mais son histoire nous a laissé une belle mélodie, jouée jusqu'à nos jours par André Lemeut à la bombarde et Philippe Bataille à l'orgue dans ce cas précis, et c'est le fait le plus important dans cette histoire. Mais d'autres mélodies vont suivre, à commencer par la belle voix d'Ouria Aichi, chantant des louanges des filles d'Aït Abdi, danseuses réputées. Et même si une danse des jeunes filles d'Arménie s'est glissée entre les musiques arabes andalouses et un très beau chant berbère de Marguerite Taos Amrouche, qui nous décrit une fille aux yeux bleus, la richesse de la tradition musicale de ces contrées n'est pas à démontrer.

le rythme soutenu et dansant de La Petite Fille, une mélodie soudanaise jouée par l'ensemble d'Asuna Bagaladish avec la voix de Salma Alassel, comme une continuation naturelle de la musique arabo-andalouse, nous a amené un peu par surprise en France, le pays où on ne manque pas des belles voix, à commencer par celle d'Evelyne Girardon, dont La Fille d'un geôlier, la mélodie contrastant avec la suite des chants marins, parfois cavaliers et durs avec les femmes dont la condition de vie n'était pas plus facile pour autant que des hommes. Mais c'était une époque très différente de la nôtre et elle nous a laissé un héritage musical qui varie selon la région, qu'on peut toujours contempler comme cette musique bretonne jouée par le groupe Bagad Cap Caval, triple vice-champion de Bretagne, comme quoi il y a la compétition partout, dont la musique traditionnelle aussi.

0: Une mélodie bien triste et belle en même temps, à la fin de cette ronde française bretonne en majorité, extrait d'un album Rencontre de trois musiciens qui ont réussi à transformer une confrontation potentielle d'une bombarde, biniou et harpe à une collaboration calme, fine et aérienne, cimentée par la voix d'Anne Offray. Bergelaine, c'est le titre de ce beau disque sorti en 2007.
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0: Nous entamons le tour africain en Mauritanie par un enregistrement précieux des cours donnés ici par Cheikh Wel Bacha. Des cours de 2 heures, malheureusement découpés pour des raisons techniques et commerciales, mais qui restent très instructifs pour autant, débutant dans ce cas concret par la partie blanche en mode quart, jouée sur le rout tidinit, un instrument à 6 cordes, dont 2 placées à l'écart de 20 degrés à peu près, par rapport aux 4 autres qui, elles, sont en parallèle. Une capture guinéenne réalisée en extérieur vient juste après, mettant en scène un jeu de fillettes suivi par un autre jeu, satirique celui-ci, qui vient du pays Dogon et parle de la jalousie féminine. Le frappement des mains rythmique et assez complexe est accompagné par Kélé, la flûte traversière, Suswa, un sifflet à 3 trous, Gomboa, un tambour, Boina, un grand tambour, et Barba, qui est un tambour de calebasse.

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Le dernier jeu de fillettes venait de Burkina Faso, en simple chant de groupes d'enfants accompagnés par le frappement des mains. Cela représente un bouchon d'innocence qui en même temps regorge d'énergie. Mais ensuite, nous passons aux choses plus sérieuses, tout en restant sur le même continent africain, et c'est l'initiation des filles, une cérémonie qui avait son importance dans toutes les sociétés tribales en tout lieu et de toute époque. Je vous propose de contempler la beauté sonore de ces rituels enregistrés en Zaïre, Cameroun, Namibie et Centrafrique.

0: deux chants africains collectifs, un de Namibie et l'autre du Centrafrique. Les deux se trouvent dans une tonalité proche, voire identique, de notre point de vue européen évidemment. Ces cérémonies d'initiation de filles représentent de très beaux chants polyphoniques rythmés par le frappement des mains dans le premier cas et par les coups occasionnels de morceaux de bois pour le second. Cette deuxième cérémonie d'initiation est appelée Peipa et dans les deux cas, l'enregistrement a été réalisé à l'extérieur, comme c'est souvent le cas.
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0: Quelques mélodies de la tradition russe maintenant, et nous commençons par un duo instrumental et inhabituel de deux cornistes, Boris Yefremov et Andrei Chapkovski. Multi-instrumentiste, Yefremov manie aussi bien d'autres instruments avant, y compris la flûte, qu'on entend un peu plus tard, au milieu d'un ensemble des flûtes de Pan dans un titre « Une fille calme », ce qui ne correspond que de très loin avec cette musique animée. Entre ces deux apparitions, une mélodie biélorusse, concise et succincte, même si elle contient une bizarrerie géographique, à savoir que le mari désespéré qui veut se débarrasser de sa femme en la noyant dans le Danube, ce qui est évidemment inacceptable, est très cruel. Mais il y a autre chose, et c'est le fait que le Danube ne coule que beaucoup plus au sud, en dehors du territoire de la Biélorussie, et dont l'histoire mondiale, ce pays n'y avait jamais eu l'accès. C'est assez étrange. Mais passons ensuite à l'extrême est du grand territoire de ce pays aux nombreuses ethnies qu'est la Russie, d'où vient un chant tchouktche de la Sibérie porté par Ivan Ilitch Tsikmil qui se plaint que sa fille Irina lui a dit. Mais quoi exactement ? Mystère.

Quittons la Russie tout en restant dans la sphère d'influence de la cyrillique. Deux options s'offrent à nous, les Balkans ou la Bulgarie. Écoutons d'abord les beaux chants de femmes bulgares réputées par leur force vocale et rythmique. Leur art a inspiré des musiciens des horizons les plus divers. Et puis les hommes du pays ne restent pas dans l'ombre non plus. Instrumentistes chevronnés, mais chanteurs aussi, ils interprètent ici un chant, un brin machiste dans lequel il aile une fille. Ce qui est assez désagréable, même répréhensible dans nos sociétés modernes.

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1: C'était la voix de Maria Durović chantant une mélodie avec le texte imagé parlant d'une pomme qui nous introduit au balcon avec la musique pensive parfois, mais beaucoup plus animée en général et avec un instrumentaire assez caractéristique basé sur le son d'accordéon et percussion. Mais là, je vous propose d'écouter des souffleurs de balcon en personne de Kostas Karas, un musicien grec émigré aux États-Unis pendant la Deuxième Guerre mondiale. Dans ce melting pot des cultures traditionnelles que sont des pays de Balkans, la mélodie La fille de Voa, qu'on écoutera tout de suite, prend la forme d'une danse grecque tsamikos, très populaire et énormément diffusée à la radio à l'époque. Une raison de plus pour Kostas Karas, qui est à la clarinette, accompagné par la guitare et qui introduit ce medley européen et traditionnel.

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1: C'était une rapide survolée avec quelques morceaux traditionnels autour d'un thème féminin et où on a entendu les mélodies albanaises, hongroises ou plutôt tziganes, slovaques aussi avec Travnice, chanson de feu naissant, revue par le chœur de la ville de Tierchova, et à la fin, les tziganes à nouveau, mais du côté roumain cette fois-ci. C'était une complainte chantée par Marga Petrescu, accompagnée par le violon et dont le rythme d'une danse très lente, racontant que celui qui a une fille a beaucoup d'ennuis. Parole de connaisseur, sans doute.
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1: Amusant nos fillettes, mélodie qui sonne comme un retour aux sources avec la voix blanche de Marie Marini, enregistrée en 1974 et dont on comprend qu'une partie si on ne maîtrise pas l'occitan ou un autre dialecte limousin. Mais en tout cas, on est rentré en France et les mélodies de la côte vendéenne et d'autres chants marins traditionnels comme celle de baleiniers et de mariniers de Loire, par exemple, nous plongent, si j'ose dire, dans cette tradition musicale et côtière des régions de l'Hexagone. 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
1: La Dame de Bordeaux, à la fin de ce Tour de France du chant marin, une mélodie on ne peut plus classique de ce type du répertoire, avec un accordéon et des voix d'hommes racontant une histoire improbable d'un matelot. Changement radical maintenant, nous regagnons le Proche-Orient avec un autre regard, plus imagé peut-être, décrivant d'une manière subtile, musicalement en tout cas, le regard d'une fille ou d'une colombe parfaite qui est censée être la fille du roi.

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0: Il était une fois un garçon qui aimait se promener dans la forêt. Un soir, qui s'était attardé, il a vu sur une branche au-dessus de lui un petit oiseau vert. L'oiseau l'a salué, il lui a fait signe de le suivre et s'est envolé de branche en branche. Et le jeune homme, intrigué, il a suivi le petit oiseau vert jusqu'au plus profond de la forêt. La nuit est tombée, le petit oiseau vert a disparu, et puis le garçon s'est perdu. Après des heures et des heures de marche à travers la forêt, il est arrivé à une clairière. Il y avait là une cabane avec une petite fenêtre allumée. Le garçon a frappé à la porte, et une belle jeune fille est venue lui ouvrir. « Bonjour, que faites-vous par ici ?»« Je me suis perdu. Me laisserez-vous entrer pour me reposer ?»« Oh, vous n'y pensez pas. Mon père est un ogre. Il passe toute la nuit dehors sur les chemins. Il rentre le matin. S'il vous trouve ici, il va vous manger. »« Oh, ça me fait pas peur, » a dit le jeune homme. Alors la jeune fille l'a laissé entrer. Ils ont parlé. Puis le jeune homme est allé se coucher dans la grande chambre. Mais au matin, l'ogre est arrivé, et à peine il avait ouvert la porte qu'il s'est mis à gronder. « Ça sent la chair de chrétien ici. Y a-t-il quelqu'un qui est passé ?»« Oui, » a dit la jeune fille, « un jeune homme. Il se repose dans la grande chambre. »« Bien, » a dit l'ogre, « va le réveiller. Nous allons voir ce qu'il est capable de faire. » Et l'ogre a dit au jeune homme, « Tu es venu ici, tu t'es reposé. En échange, tu devras faire quelque chose pour moi. Et si tu n'y arrives pas, eh bien je te mangerai. » Il a conduit le jeune homme jusqu'au grenier. Il y avait là, sur le plancher, un grand tas de plumes vertes. « Voyons de quoi tu es capable. Tu vas trier ces plumes, les grandes avec les grandes, les petites avec les petites. » Il faut que tu aies tout fini à midi. Sinon... » Alors le jeune homme s'est mis au travail. Il a commencé à trier les plumes, mais le vent qui passait par la lucarne les faisait voler. Le garçon devait recommencer. Il a passé des heures et puis il n'arrivait à rien. Un peu avant midi, la jeune fille est allée au grenier. « Dites-moi, qu'est-ce que mon père vous a commandé de faire ?» Oh, il m'a demandé de trier toutes ses plumes, mais le vent, il les soulève et moi, j'arrive à rien. » Alors la jeune fille a souri. Elle a sorti une petite baguette, elle en a frappé le plancher, et en un instant, toutes les plumes étaient triées et bien rangées. Les grandes avec les grandes, les petites avec les petites. À midi, l'ogre est allé au grenier. « Ah, bien !» T'es bien plus fort que je pensais. Tu peux rester cette nuit si tu veux. Puis demain, je te donnerai encore quelque chose à faire. » Le lendemain, l'ogre a conduit le garçon dans une chambre. Et il y avait là, par terre, un écheveau de fil emmêlé, mais grand, grand comme un lit. « Démêle-moi ce fil avant midi, sinon... » Et le jeune homme s'est mis au travail. Il a commencé à démêler le fil, mais au bout de quelques heures, il était désespéré. Impossible de démêler le fil. Un peu avant midi, la jeune fille arrive dans la chambre. « Dites-moi, qu'est-ce que mon père vous a commandé de faire ?»« Il m'a commandé de démêler cet écheveau de fil, mais j'y arriverai jamais. Quand je le démêle par un bout, il se remêle par l'autre. » Alors la jeune fille a souri. Elle a sorti sa baguette, elle a frappé sur le plancher et aussitôt, le fil s'est mis à danser. Et 12 bobines de fil se sont retrouvées le long du mur, bien rangées. À midi, l'ogre est arrivé dans la chambre. « Alors, tu as fini ton ouvrage ?»« Ah, c'est bien !» est plus fort que je pensais. Bon, tu peux encore dormir cette nuit. Demain, nous verrons bien ce que tu es capable de faire. Le lendemain, avant midi, la jeune fille est allée trouver le garçon. Alors, dites-moi ce que mon père vous a commandé de faire. Rien. Il m'a rien commandé. Alors, c'est qu'il veut vous manger. Il faut s'enfuir. Tout de suite. Elle l'a pris par la main. Et ils ont quitté la cabane et la clairière. Et ils sont mis à courir dans la forêt. Arrivés à la lisière, ils ont suivi la grande route. Et ils ont couru, couru. À un moment, le jeune homme pensait qu'il pouvait peut-être s'arrêter. Mais la jeune fille lui a dit, « Regardez derrière vous, si vous voyez mon père. » Il s'est retourné et il a dit, « Je vois au loin un homme qui vient, vite, vite, comme le vent. C'est mon père. » Alors la jeune fille a sorti sa baguette. Elle s'est changée en poirier. Et elle a changé le jeune homme en une vieille femme qui abattait les poires avec son bâton. Quand l'ogre est arrivé, il s'est arrêté, il a demandé à la vieille, « Vous n'avez pas vu passer par ici un jeune homme et une jeune fille qui couraient ?»« Ah non, » dit la vieille, « j'ai vu passer personne. » L'ogre s'en est retourné. Puis il a tout raconté à sa femme. Et l'ogresse lui a dit, « Mais ils t'ont trompé. Le poirier, c'était elle, et la vieille, c'était lui. Alors j'y retourne. » Et le jeune homme et la jeune fille s'étaient remis à courir sur la route. Ils couraient depuis des heures. Et à un moment, la jeune fille lui a dit, « Regardez derrière vous si vous voyez mon père. Je vois au loin un homme qui vient vite, vite, comme le vent. C'est mon père. » Alors la jeune fille a pris sa baguette. Elle s'est changée en ermitage. Et le garçon, elle l'a changé en ermite qui balayait les araignées dans la chapelle. Quand l'ogre est arrivé, il a demandé à l'ermite, « N'avez-vous pas vu passer un jeune homme et une jeune fille qui couraient ?»« Ah non, je n'ai vu passer personne. » De retour chez lui, l'ogre a dit à sa femme, « J'ai rien vu qu'un ermitage avec un ermite qui balayait les araignées dans la chapelle. » Et l'ogresse lui a dit, « Mais ils t'ont trompé. La chapelle, c'était elle, et l'ermite, c'était lui. Eh bien, cette fois, je prendrai ce que je trouverai. » Et il s'est remis en route. Le jeune homme et la jeune fille couraient, couraient toujours sur la route. « Regardez derrière vous si vous voyez mon père. Je vois au loin un homme qui vient vite, vite, comme le vent. C'est mon père. » Et cette fois, la jeune fille a sorti sa baguette. Elle s'est changée en carpe. Et elle a changé le garçon en rivière. Et quand l'ogre est arrivé, il a voulu attraper la carpe. Alors il a plongé. Et il s'est noyé dans la rivière. Le soir, le garçon avait emmené la jeune fille dans son village. On a fêté leur mariage. On dit qu'ils ont vécu heureux ensemble. Longtemps. Longtemps.
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1: C'était un grand musicien dans l'île où presque tout le monde est musicien. Vous ne connaissez pas Wayne Lotring, ce n'est pas grave, car voici sa meilleure carte de visite, sa musique, célébrée dans tout Bali, avec ici l'une de ses géniales trouvailles dont il avait le secret, un rythme emprunté à l'orchestre de cérémonie traditionnelle à Bali, et ce rythme, c'est le Gambangan.

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1: En Indonésie, contrairement à ce qu'on pourrait croire, il n'y a pas que la musique de gamelan. La musique soigne, apaise les tensions entre les clans, entre les familles. La musique peut être là aussi pour rivaliser, pour favoriser une bonne récolte et même pour se fabriquer des ancêtres ou entrer en relation avec des entités visibles et invisibles. Voici au bonheur l'un de ces chants d'apaisement.

L'art de Wayne Lotring, c'était celui du gamelan gong, tout en finesse et subtilité, du pur cristal. C'est quelque part la voix des dieux. Mais c'est alors que débarquent dans les années 1920 les ensembles dits de gong tébiar, jouant davantage sur la virtuosité et l'impact sonore, avec aussi de nouveaux instruments. En voici un exemple emprunté à Wayne Lotring, lui qui n'a jamais voulu verser dans ce genre qu'il considérait comme dévoyé. C'est bien là le comble de la popularité.

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Avant de retourner du côté de l'Asie, petit détour par l'Amérique du Sud et plus particulièrement par la Bolivie, avec une ambassadrice de choix, ambassadrice au sens propre du terme, puisque Luzmila Carpio représenta son pays en France de 2006 à 2012. Elle possède un chant unique, avec une voix qui rappelle un peu celle d'Ima Sumac. Elle chante en quechua, la langue des nations andines. Pour elle, aucun doute, les notes de sa musique sont dans la nature. Il faut, dit-elle, parler aux plantes, les caresser, parce qu'elles nourrissent notre âme.

clin d'œil à Wayan Lotring sur votre web radio des musiques du monde. Grand musicien et danseur, il restera une figure de la musique balinaise sortie de sa retraite en 1972 grâce à Jacques Brunet et au label Okora. Revenu vers l'Europe, c'est en Moravie avec Iva Bitova que l'on rend hommage de la plus poétique des façons à l'autre grand genre orchestral balinais, le gong kébiar.

Liar Samas, tel est le titre du morceau que vous entendrez d'ici une petite demi-heure sur Okora Monde. Elle est la composition emblématique du phénix de la musique balinaise, j'ai nommé Wayan Lotring. C'est une sorte de testament musical fin et lumineux. Mais tout de suite, c'est au pays Sunda, à l'ouest de Java, que nous partons. Apanage princier, le gamelan de Gang nous y offre sa musique la plus délicate, sophistiquée et qui pour autant parle droit au cœur.

C'était un échantillon sonore de la collection du Centre national de la recherche scientifique et du Musée de l'Homme, le chant du monde. Et pour cause, ce n'était pas la voix humaine chantante, mais une clarinette double du Rajasthan qui se trouve au début de notre route musicale tracée par les instruments doubles dont le monde. Après la clarinette, nous continuons toujours au Rajasthan par la flûte double nommée Pawa, maniée ici par Doda Langa. Son instrument est un peu différent, le tuyau mélodique est plus court que le bourdon, et le dit Doda, qui appartient à la communauté des musiciens appelés Langa, va nous jouer une mélodie très populaire dans la région de Manganyar, appelée Mendi. Ensuite, nous restons parmi les Langa, mais dans la région désertique de Manganyar justement, pour écouter la pièce Sindhi Bairavi pour clarinette double Murali, accompagnée par la vielle appelée ici Sarinda.

0: À la fin, c'était deux solos de flûte double Satara, un instrument typique des musiciens du désert, qui d'habitude joue pour les modestes éleveurs de chameaux, de chèvres et des moutons de la région. Rijmal, le jeune musicien langa du village Barnava, a joué le premier solo comprenant une longue introduction et deux mélodies différentes, et dont le second, c'était Karim, langa du village Bikodai. Son morceau était introduit par un prélude appelé ici Duha et suivi par le raga Gund Malhar. Tous ces instruments à vent double demandent une technique de respiration continue qu'on appelle aussi la respiration circulaire pour assurer la stabilité de bourdon qui accompagne la mélodie.
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0: L'apparition des instruments doubles n'a pas contourné l'Europe. On peut les croiser dans les Balkans, en Europe centrale, mais aussi en Biélorussie, d'où viennent quelques exemples de cet instrument sur lequel on joue des lignes mélodiques en parallèle, comme nous montre Ivan Muraviov. Et c'est juste après les chants de Dafinka Stoyaneva-Paneva et Nikolina Kirova autour de la vie du village bulgare, chant lié au travail aussi, et au dire de certains ou certaines Todor Todorka. Ces chants peuvent bien concerner le jardin aussi, tout simplement, où se trouve une viorne, par exemple, décrit ici par le chant d'un groupe de 8 femmes.

Une viorne dans le jardin, cela peut être très joli, comme le chantent ces huit femmes bulgares, même si on ne précise pas s'il s'agit d'une viorne rose, poilue, ou bien celle d'hiver, ou boule de neige. Autrement, c'était le flûtiste biélorusse Ivan Muravyov qui a joué ces mélodies de Kamaritskaya, mélodie des recruteurs militaires, j'imagine, et une ode sur la vallée pour finir. Et en plus, il a joué tous ces morceaux sur une flûte double. Jetons maintenant un coup d'œil ailleurs, en Europe, à l'Écosse par exemple. L'Écosse qui, depuis toujours, n'en a fait qu'à sa tête. Et quant à notre thème d'aujourd'hui, ce ne sera pas différent. C'est pour cela qu'on commence par une danse traditionnelle, Scottish Double, revue par deux musiciens français, Arnaud Bibonne sur cornemuse et Camille Ribaud au violon. Et ça continue avec une autre danse traditionnelle écossaise, courante et double, jouée aussi par un duo, mais américano-écossais cette fois-ci. Jonathan Danforth est à la basse de viol et Rob McKillop est à la guitare baroque.

C'était quatre mélodies regroupées en un seul morceau, interprétées dans le style presque folk par le groupe Relativity. Phil Cunningham est l'auteur des trois, mais le second reste une mélodie traditionnelle. Et puis, on finit par voir double, comme cela arrive de temps à autre, mais c'est la fin de notre visite outre-Manche, donc un coup de folk double ne peut pas faire du mal. Surtout si c'est avant notre passage en France avec une polka piquée double, jouée à l'accordéon diatonique par Joseph Rousseau, et ça va continuer en double par une suite de polka piquée double, branle double et violette double aussi, et partout en France, en Normandie, en Provence et ailleurs en ouest de France.

0: C'est la violette double, un branle de Noirmoutier qu'on a entendu en dernier lieu. C'est dans une anthologie dédiée aux enregistrements de la musique traditionnelle en France entre les années 1956 et 2006 qu'on peut trouver ce morceau et ses interprètes qui étaient Julien Saupour, Joseph Gabriel Boucard et André Raimondo. La capture a été réalisée en 1956 dans un cadre festif, comme vous pouvez entendre, et sans plus de précision malheureusement sur les rôles des protagonistes. Un autre branle, celui de Monsieur Pretorius, s'est trouvé juste avant. Ce ballet branle double date de la Renaissance et parmi les autres danses populaires, c'était une danse favorite des Français. Avec le branle simple, elle convient particulièrement aux anciennes générations, nous dit-on. Tout au début, on a entendu une polka jouée sur l'accordéon diatonique par Joseph Rousseau et une suite de polka piquée double, interprétée en 2005 par le groupe Sarabande avec Catherine Gabet à la vielle à roue, Jean-Pierre Biloret à l'accordéon diatonique et Vincent Leroy qui a chanté.
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0: Partons pour l'Afrique maintenant pour trouver des instruments un peu particuliers comme xylophone double sur fosse de Bénin, l'arc musical avec double frappement qu'on trouve chez les lobbies entre Burkina Faso, la Côte d'Ivoire et le Ghana, ou bien le double tambour d'aisselle togolais. On commence donc au Bénin avec la danse de Kevioso et on passe par le territoire de Lobi de Togo et après on retourne au Bénin et puis ce sera la direction d'Ouganda et puis le nord de l'ancien Congo belge.

0: Ainsi se termine notre bref passage par les pays d'Afrique, qu'on termine par le son de la flûte de Mulombo Maswa, le flûtiste officiel de la maison royale de Kaibazinga. Il a interprété deux mélodies ndéré, dont une s'intitule Akantaiba, elle était captée en 1950, et l'autre s'intitule Gotolonga, elle était enregistrée en 1952. Elles ont tous les deux extraites des chants plus amples, portant un message ou racontant une histoire. Avant, c'était les deux mélodies Likembe, jouées par Kasenga Mafiani et Daniel Ngaimoko sur l'instrument qu'on appelle d'ailleurs la Sanza, Mbila ou Mbira, Mangombo ou Kondi.
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0: Faisons une halte en Inde et restons un moment en présence de deux maîtres de la musique traditionnelle indienne, Gur Goswami, le grand maître de la flûte bansuri, et Samir Mazumder, un joueur de tabla réputé. Ces musiciens de renom vont nous interpréter ici la mystérieuse Raga Marva.

0: En dernier lieu, nous avons entendu la flûte double Sitara du Rajasthan avec ses deux tubes d'une longueur variable, souvent différente, le bourdon qualifié comme une partie femelle de l'instrument qui accompagne la mélodie jouée sur l'autre partie mâle de la flûte. Au début, vous avez entendu Raga Marwa interprété sur la flûte Biwa par le maître Gur Goswami qui, dans cet enregistrement, a été accompagné au tabla par Samir Mazumder.
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0: En Chine, où on va se rendre sans attendre, c'est plutôt les expressions, les joueurs et les mélodies qui se rendent multipliées par deux. Au moins dans ces quelques musiques traditionnelles sélectionnées. Et nous commençons justement par une double phrase musicale de hautbois traditionnel Suona du nord-est du pays, jouée ici par Song Jiping. De là, dans le sud du pays, un ensemble au bois de Sanxi va nous interpréter une mélodie intitulée « La double expression d'amertume ». Puis, deux trompes longues annoncent le début d'un mariage au village de Laluo et leur son a été capté en extérieur en début de l'année 2010. Les deux joueurs du hautbois Suona continuent à jouer dans le même mariage. Les festivités continuent donc. Mais au Laos voisin, où habite une communauté chinoise importante, les deux autres musiciens manient Khene, un orgue à bouche dont l'invention est associée à ce pays isolé, où la musique et la vie de la société ont toujours été étroitement liées.

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0: Un message musical inhabituel et beau en même temps pour la fin de notre balade en Chine et Laos nous vient du nord de Vietnam. Trois membres d'ethnie Dao Rouge chantent en canon une louange à la visite et l'interaction avec les étrangers. Le groupe est formé par deux femmes et un homme, comme vous l'avez sans doute entendu. Un signe d'ouverture pareil, c'est très bon en soi. Qu'en pensez-vous?
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0: Le voyage peut également constituer une sorte d'ouverture vers le monde, surtout s'il est musical et plein d'influences inspiratrices de deux côtés. Dans l'histoire de l'humanité, cela ne cesse pas de se produire, mais il y a quelques exemples plus parlants ou plus visibles que les autres. Ainsi, les musiciens tziganes et juifs ont influencé les traditions musicales de pas mal de pays en Europe et ailleurs aussi. Je ne vous propose pas d'écouter les exemples de ces influenceurs avant l'heure, juste quelques musiques traditionnelles qui font du bien. À commencer en Hongrie par l'orchestre de Robi Lakatos et par le Rajasthan déjà visité, mais cette fois-ci d'un autre point de vue, celle des tziganes de Drouad. Une brève parenthèse taïwanaise est suivie par un chant juif de Yémen et après on écoutera la musique druze d'Israël.

à 2 heures du matin. Tel est le titre de la chanson Séfarade qu'on a écoutée en dernier. Elle était interprétée en ladino par Eva Wolitzer. Mais pour la toute fin, revenons encore à la double flûte Satara du Rajasthan, jouée par Pura Ram, un jeune berger qui voulait bien enregistrer plusieurs thèmes traditionnels au hameau de Derry.

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1: Elle montre son visage à tout le monde, le jour et la nuit. Parfois une partie seulement et parfois elle se montre toute entière, mais d'un seul côté uniquement. La lune, car c'est d'elle dont on parle, accompagne notre vieille terre depuis toujours ou presque. En tout cas, l'humanité l'a intégrée comme un compagnon fidèle, parfois mystique, et qui a une certaine importance dans les sciences et les religions aussi. Les anciennes civilisations terrestres, mais pas que, ont chanté la lune à mille façons. Voyant ce qu'on disait, ou plutôt chantait, les Chinois, Arméniens, Béninois, Japonais, Kabyles ou Kazakhs.

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Après la mélodie Kazakh Almaty, chantée et jouée sur Dombra par Kairat Baybosinov, qui a clos ses quelques premiers regards extra-européens sur la Lune, nous nous tournons vers un ensemble bigouden qui répand sa musique avec joie et une identité forte. Et voilà ce que la pleine Lune leur a inspiré.

0: C'était quelques extraits lunatiques de l'album BO que l'ensemble Bagad Kapkaval a enregistré en 2014. Sont suivies les deux versions de cette mélodie enfantine qu'est Au clair de la lune. La première, je dirais, entièrement rustique et authentique, avec des paroles pas connues de grand public et interprétées courageusement par Jules Cassan, une véritable figure locale aveyronnaise et d'une voix exceptionnelle et puissante. C'était une capture de 1982. Et puis une autre version, beaucoup plus élaborée, arrangée par François Robert et interprétée à la trompette par Maurice André, à la flûte par Jean-Pierre Ampal et accompagnée par un ensemble instrumental et le chœur d'enfants de Saint-Laurent, tous dirigés par François Robert.
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0: Vous avez sans aucun doute reconnu la mélodie « Au clair de la lune » du répertoire enfantin dans ses différentes versions, suivies d'une mélodie venue de la Polynésie orientale, de Tahiti plus précisément. Et là, on s'est plongé dans les temps de Gauguin et dans les musiques des îles célébrant la lune. À commencer par des chants de pleine lune, Samissi, des îles de l'Amirauté, suivi par les Sun, Moon and Stars, Rising on the Moon, Full Moon, et Rose of Moon Coin, tous venus d'Irlande et de l'Écosse, bref, des îles britanniques.

0: C'était les musiques de Java et de Sunda, ou de Java occidental si vous voulez. Ces trois derniers morceaux étaient interprétés par Jugala Orchestra et Samba Sunda Quintet avec ses solistes, bien évidemment.
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0: Nous changeons le lieu et l'atmosphère musicale aussi, tout en gardant notre cap, c'est-à-dire la direction de la Lune. Mais attention, nous sommes désormais dans un congrès de la musique arabe au Caire qui s'y est tenu en 1932, d'où la qualité des enregistrements un peu éprouvée par le temps. Ces bandes ont été collectées, restaurées et éditées par la Bibliothèque nationale de France. Et maintenant, mettez vos fez et cravates droits comme il faut. Musique.

C'est une véritable foison de la musique inspirée par la Lune que nous a apporté cette visite virtuelle au congrès de musique arabe qui s'est tenu au Caire en 1932, d'où les captures marquées par l'imperfection ou le progrès technologique, bref, par le

une bonne partie. Écoutons quelques mélodies consacrées à notre satellite non artificiel qu'on a vu et vénéré aussi au Cambodge et la Corée du Nord.